0: Voilà, j'espère que j'ai ça.
1: Oh, frère, il m'a fait ça.
0: Comme la liste.
1: Ah oui.